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0: Marseille, le Marseillais Soprano, qu'on écoute avec DJ. On l'a reçu en interview, Soprano, on avait passé un moment incroyable avec lui. En plein milieu de l'interview, il avait appris que sa fille venait d'obtenir le bac. Moment incroyable à revivre en vidéo, en images, sur tous les réseaux, Instagram et Facebook. Vous tapez KIF Radio et c'est parti pour le classement du KIF.
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0: Eh ouais, c'est le rendez-vous du week-end, tous les samedis, tous les dimanches, entre 17h et 18h. Hit KIF, très content de vous retrouver. En plein milieu du week-end, on va passer une heure ensemble avec les 15 titres francophones que vous avez le plus défendu, les 15 titres que vous avez le plus liké durant la semaine écoulée sur KIF.be. Qui sera numéro 1? Quel est votre son préféré de cette semaine? La réponse, c'est promis avant 18h, avant de démarrer le before de la mixtape tout à l'heure avec DJ Diffaz de Platine. On va s'écouter tout le classement. Je rappelle que depuis plusieurs semaines, la grande numéro 1, c'est Ayana Kamura. Ouais, elle déchire avec la rafleuse sur le morceau Sexy Nana. Est-ce qu'elle sera encore number one ou pas? Réponse est promis dans moins d'une heure sur KIF. Avant ça, on démarre le classement avec la place de numéro 13, Culture, qui cartonne en ce moment avec le titre Melly Mello. Gims, le carton de l'été 2026, on va le retrouver aussi avec Soleil. Et puis avant ça, c'est Teiki qui a fait un son avec Anime lors d'un live Twitch d'Anime. Ils ont fait ce morceau en direct. Voici Réanimé sur KIF, numéro 15 cette semaine.

matinée de ce samedi après-midi en direct. Vous soyez sur les routes en ce moment, dans les voitures, dans les transports, dans les magasins. Peut-être posé tranquille à la maison avec les 15 titres francophones que vous avez le plus liké durant toute la semaine sur notre player kif.be. Et je vous rappelle qu'en temps réel, vous pouvez voter pour tous les sons qu'on passe. Vous pouvez mettre un like ou un dislike. Vous voyez, le cœur ou le cœur barré. Vous faites évoluer les classements toute la semaine. Tous les samedis, 17h, on clôture les votes et on découvre vos 15 titres préférés. Qui sera numéro 1? Réponse, c'est promis avant 18h, avant de découvrir justement qui est numéro 1. On poursuit le classement avec Bello et Dallas. Ils sont classés 11e cette semaine avec Séminaire. Et votre chouchou du moment, c'est Aaron Boy. 12e cette semaine, voici Mon Bébé.

0: extrait de son tout premier album qu'il a sorti début d'année qui s'appelle My Eyes Only Flashback. R&B est classé à numéro 12 cette semaine dans le classement.
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0: Juste avant d'en trouver la suite avec Bello et Della, séminaire classé 11e, voici les ambianceurs de cet été 2020.

Nouveauté hors classement dans le hit français de ce samedi après-midi. Profitez bien du week-end avec les numéros 1 KIF qu'on enchaîne toute l'après-midi. On va retrouver Jules, classé numéro 9 cette semaine avec Parfum Quartier. C'est pas tout, avant ça, il y a Timal, numéro 10 avec Sicario. Et Bello et Dallas, c'est le 11e titre que vous avez le plus liké durant la semaine écoulée sur KIF.be. Voici Séminaire sur KIF, bienvenue.

Alors, c'est le classement de vos 15 types préférés. Voilà, ceux que vous avez le plus défendu durant toute la semaine écoulée sur kif.be. Qui sera numéro 1? Est-ce que ce sera encore Aya Nakamura avec la rafleuse pour Sexy Nana? Verdict et réponse, c'est promis avant 18h, avant de démarrer le before de la mixtape tout à l'heure avec une heure de mix à ne pas louper. DJ D-Phase au contrôle des platines. Et d'ici là, on enchaîne avec la suite du classement avec Gambi qui va arriver en place numéro 7, la René Kaovila. Et juste avant, 8ème, voici le 8ème titre que vous avez le plus liké. C'est Leto que je passe maintenant avec Pineapple.

Arcoterol de votre côté. Il y en a qui bossent en samedi. Bon courage, c'est votre cas. Il y en a pas mal qui sont sur les routes, dans les voitures, dans les transports, à la maison, tranquille, dans les magasins. Ben, ne touche à rien puisqu'on se fait jusqu'à 18h. Vos 15 titres préférés, les 15 sons que vous avez le plus likés durant la semaine écoulée sur KIF.be. C'est le hit KIF de samedi après-midi qui se poursuit. Je vous avais promis Gambi. Il arrive, Gambi, Chronique à Ovila. Et avant ça, nouveau tour classement. Voici Boost maintenant. C'est Côte à la hausse.

Nos hauteurs classement dans le Hit Français samedi après-midi, le son de Boost qu'on vient d'écouter, à mon avis, il va vite rejoindre le classement ce morceau. Côte à la hausse qu'on vient d'écouter sur la radio des numéro 1. Profitez bien du week-end, profitez bien de ce samedi après-midi. Allez, on enchaîne, on poursuit le classement. RN Boy va arriver, vous l'adorez, on l'a déjà entendu là tout à l'heure avec mon bébé, on va la retrouver avec Elle Voulait. C'est numéro 6 cette semaine, et avant ça, c'est Gambi qu'on a découvert en 2019. Il est de retour.

Oracle en solo avec Triangle des Bermudes aussi. On vient d'écouter en place de numéro 5 avec Maladie. On poursuit le classement. On découvre qui est number 1 cette semaine. Je vous attends pour les pronostics d'ailleurs. Venez me dire à votre avis qui est numéro 1 sur Insta et Facebook. Je vous attends en DM sur KIF Radio. Et le quatrième maintenant, c'est Nodola.

0: tout. Nono Laguenta qu'on va l'écouter avec Love You. La suite du classement, c'est PLK qui va débarquer avec Pocahontas.
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0: Ouais, juste avant de se faire le top 3 du classement, voici une nouveauté hors classement. Le nouveau son de Franglish, Que Black et Mauvais Joe maintenant. Le trio incroyable. Ça s'appelle Uber. Dédicace d'ailleurs à tous les Uber, tous les taximans à l'écoute de KIF. Je sais que vous êtes nombreux et fidèles à écouter toutes les semaines. Allez, écoutez.

hit français de ce samedi après-midi, le trio incroyable Franglish, Que Black et Mauvais Joe. On vient d'écouter Uber sur la première radio Ballon Magique. On va bientôt découvrir qui est numéro 1. Bah, c'est parti, on rentre dans le top 3 du classement avec PLK, un extrait de son album qui s'appelle Grand Garçon. Voici

Il a tout déchiré avec cet album qui s'appelle Grand Garçon. Paula, qu'on vient d'écouter en place des numéros 3 avec Pocahontas, elle est bientôt finie. On va maintenant découvrir qui est number 1 du classement de cette semaine. Je vous attends pour les derniers pronostics sur Instagram et Facebook. Je vous attends en DM sur Kayef Radio, sur le WhatsApp 02 315 1015. Dans quelques minutes, on démarre le before de la mixtape. Et avant ça, gros changement dans le classement de cette semaine. Aya Nakamura, qui était numéro 1 depuis des semaines et des semaines, vient de perdre sa place de numéro 1. Elle passe numéro 2. Bon, ça reste pas mal.

0: qui est donc numéro 1, qui a détrôné Ayane Kamoura?
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0: Ah bah c'est mauvais Joe, vous avez été nombreux à avoir la bonne réponse dans vos pronostics là sur Insta et Facebook en DM sur KIF Radio. Évidemment, l'ambianceur de cet été 2026 qu'on a entendu en boucle, en solo, avec Triangle des Bermudes aussi. Et là aussi en solo, le carton de l'été 2026, mauvais Joe. Numéro 1 cette semaine avec Pilet.

Et, ah bah on l'a entendu en boucle, hein, en solo, avec Triangle des Bermudes aussi, Mauvais Joe, avec Pilet, number one du classement. Il a détrôné Aya Nakamura, la rafleuse qui était numéro 1 depuis des semaines avec Sexy Nana. Pour terminer le hit français de ce samedi, bah c'est un bon début de soirée sur la première radio rebelle en magique. Dans moins de 10 minutes, on installe les platines ici en studio. Le before de la mixtape de retour, comme tous les samedis soirs, sera DJ D-Phase de platine. On va retrouver Triangle des Bermudes pour la suite du son, et Neika, la franco-haïtienne maintenant, avec One Shock Mind.

à 19h, la mixtape de DJ Huslin. Et là, c'est parti. On continue avec, je vous parlais des ambianceurs de cet été 2026. Ils sont trois. Triangle des Bermudes de retour. Bien accompagné ici sur le morceau avec Aya Nakamura. On se balègue sur KIF. Bon samedi soir sur la radio.

0: avec Aya Nakamura. On va écouter Balek sur KIF. Passez un bon début de soirée. On va se retrouver demain pour un nouveau classement du KIF. Demain sera le 8 US. Je vous souhaite de passer une très très bonne soirée avec le before de la mixtape. Ça y est, on a installé les platines ici en studio. C'est parti, une heure de mix avec DJ D-Phase.
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